Sur un télégramme, comme les autres télégrammes, par Overseas Telegram et le post-office anglais.